0: Je n'ai que clairement une fois dans la chambre. Je vais sentir ce qu'il y en a une fois. Salut. Je vais mettre normalement en chambre. I think she fell due to leg weakness and has previous strokes. No further.
1: Six, six, Gabby, thank you.
0: You're welcome.
2: Thank you for Gabby.